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1: Veuillez vous lever si vous le pouvez pour l'hymne national de la Nouvelle-Zélande.

0: Please remain standing if you're able for the playing of the national anthem of Belgium.
1: Maintenant, veuillez rester debout si vous le pouvez pour l'hymne national de la Belgique.